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2: Bonjour à toutes et à tous et bienvenue à la matinale de Radio Aria 99.6 ou radio-aria.fr. Alors aujourd'hui dans la matinale comme invité, nous recevons Cédric Allier, photographe animalier depuis plus de 20 ans. Vous observez la faune dans le PIO et vous êtes le témoin direct des impacts de la canicule sur les animaux et la flore sauvage, excusez-moi. C'est mardi, c'est début de semaine. Bonjour Cédric.
3: Bonjour.
2: Alors, vous dites dans un récent article, après la canicule, les animaux ne sortent plus la journée. Est-ce que le paysage sauvage que vous observez depuis 20 ans a radicalement changé sous vos yeux ?
3: Oui, effectivement, ça a changé au fur et à mesure des années. Et cette année particulièrement, vu qu'elle a été particulièrement chaude, donc on observe en fait une modification des comportements. Des animaux et alors à mon niveau, à un niveau photographique en termes d'observation, on voit que les animaux décalent un peu leurs habitudes. Quand il fait vraiment très chaud, ils sortent beaucoup plus tôt ou beaucoup plus tard en fait, hein, pour profiter des...
2: Un peu comme les humains finalement.
3: Un peu comme les humains, exactement, ouais.
2: D'accord. Et j'ai regardé vos photos, vous avez immortalisé un renard à l'affût, la gueule ouverte et soufflé par 33 degrés. Quels sont les signes physiques concrets de souffrance que vous observez chez les animaux ?
3: Ben, c'est ça, en fait ils essaient de se réguler quand il fait très très chaud. Donc pour le renard c'est de haleter, c'est ce qu'on peut observer quoi, visuellement. Après ça peut être... au niveau des oiseaux, par exemple, on voit qu'ils ouvrent le bec et puis ils déploient les ailes pour essayer d'augmenter la surface en contact avec l'air pour réguler le corps.
2: Et d'où vient cette passion de la photographie animalière ?
3: Ben ça me vient depuis petit. J'ai toujours été un peu en contact avec le monde extérieur, avec le monde qui m'entoure. J'étais bien plus attiré par l'extérieur que par aller jouer avec mes camarades. J'aimais bien en fait la solitude, mmh, et le contact avec la nature. Ce qui a déclenché ça un petit peu, c'est les oiseaux. Quand j'étais plus jeune, j'ai récupéré un petit oiseau qui était tombé du nid, un petit verdier d'Europe. Et puis donc je l'ai élevé. Ça m'a mis le pied un petit peu à vouloir en savoir plus sur les oiseaux.
2: Mais ça, c'est des heures et des heures d'observation.
3: C'est des heures d'observation, ouais. Donc au départ, ce que je faisais, moi, j'étais tout jeune, hein, j'avais 12 ans, j'avais acheté un petit jetable, ouais. Et puis je me cachais derrière les arbres et je photographiais les oiseaux à la mangeoire. Et forcément, bah, quand la pellicule revenait, les oiseaux, ils faisaient 2 mm sur la photo, donc... je me suis demandé pourquoi est-ce que je les voyais pas sur la photo comme moi je les voyais avec mes yeux. Et puis ça m'a amené à m'intéresser à la photographie. Par la suite, j'ai acheté un téléobjectif.
2: Et vous êtes formé seul ou vous avez
3: Alors j'ai dans un premier temps j'ai été autodidacte, ouais. Donc je me suis formé seul. Et puis quand il a fallu m'orienter, je me suis orienté vers une école de photographie. Voilà, j'ai fait une école de photo. À Saint-Dié-des-Vosges.
2: On va revenir aux animaux, mais vous qui êtes aux premières loges, comment s'adaptent les espèces au quotidien, finalement, ce changement climatique, ce chaud intense quand même pour les espèces ?
3: Mais disons que les températures comme on a eu là cette année, c'était vraiment exceptionnel. Mais ce qui a été exceptionnel, c'est la longévité. Donc les animaux, ils sont tout à fait adaptés, comme nous, à résister à des températures très élevées. Mais ce qui est compliqué, c'est de résister sur le long terme. Mmh. là, ce qu'on a observé, on peut très bien avoir, si vous voulez, des températures qui atteignent 35, 40 degrés. On peut résister une journée, deux journées, trois journées. Quand ça dure plusieurs semaines, là, ça complique vraiment les choses parce que le corps n'a pas le temps de s'hydrater correctement et on accumule une fatigue, en fait. Et donc, pour les animaux, c'est la même chose. Ils peuvent supporter des températures élevées, mais sur des courtes durées.
2: Ouais. J'ai vu que des populations donnaient à boire aux animaux dans les forêts. Ouais. On mettait des petites mangeoires, etc.
3: Ouais, ouais.
2: C'est utile.
3: C'est utile. Maintenant, évidemment, c'est pas la solution à long terme, quoi. C'est une solution de secours, mais on peut pas faire ça tout le temps à chaque fois. Il faut.
2: Et si ces canicules se pérennisaient, justement, comment voyez évoluer les animaux en forêt?
3: Mais ça va se pérenniser. C'est des situations qu'on va rencontrer maintenant de plus en plus souvent. Et il paraît assez évident qu'il y a des espèces qui vont s'adapter et d'autres qui ne s'adapteront pas et qui disparaîtront. Ça, c'est inévitable, on le sait bien.
2: Et vos photos, on peut les voir où, ces photos d'animaux de cette canicule?
3: Des photos, vous pouvez en voir sur mon site internet, ou bien sur...
2: Allez-y, n'hésitez pas à nous donner l'adresse du site internet.
3: Oui, alors l'adresse, c'est www.viesauvage.free.fr.
2: Ok, bon, on mettra ça dans le descriptif de l'article Facebook de votre interview, pas de problème.
3: Ça, c'est le site internet, ou sinon sur Facebook. Moi, je ne suis pas très très actif sur les réseaux sociaux, mais occasionnellement, je mets des images... Quand j'en fais.
2: Et au-delà de la fatigue quotidienne, là, vous tirez la sonnette d'alarme dans le dernier article que j'ai lu sur vous, sur la reproduction. Pourquoi vous prévoyez une chute des naissances cette année? À cause de la chaleur, justement, parce qu'ils n'ont pas eu.
3: Inévitablement, oui. Il y a une baisse de la quantité de nourriture disponible à tous les niveaux de la chaîne alimentaire. Donc, ça facilite pas les reproductions. Je peux le voir simplement, j'ai pu le voir cette année, c'est que j'ai toujours des moineaux domestiques qui nichent sous ma toiture. Mmh. Hein, ils vont sous les chenaux et puis ils font leur nid sous ma toiture. Et là, cette année, j'ai pu voir clairement qu'il y en avait moins. Il y en avait moins simplement parce que sous la toiture, c'était pas vivable. Hein. J'ai des tuiles en béton. C'est une fournaise, c'est des tuiles en béton marron foncé. Bon, d'ordinaire, ils s'en sont très très bien accommodés, mais là, il a fait beaucoup trop chaud, c'était un four, hein, donc ils n'ont pas pu faire leur nid là, donc ils sont obligés de trouver des alternatives. Je pense aussi qu'ils limitent les nidifications, donc ça fait une chute de population, ça on le mesurera plutôt l'année prochaine, mais c'est sûr que ça aura eu un impact, oui.
2: Vous qui observez les oiseaux de près, les animaux de près, est-ce que vous pensez que c'est un impact sur la migration également?
3: Un impact sur la migration.
2: La migration, oui.
3: Alors, ça a un impact sur les dates de migration, hein, qui peuvent être légèrement décalées. Ouais, mais ça, on peut le voir. J'ai pu le voir aussi sur la floraison, par exemple. Mmh. Je me suis un petit peu intéressé là depuis 2-3 ans aux pelouses calcaires et à la floraison des orchidées sauvages. Et cette année, j'ai pu voir que les fleurs étaient moins nombreuses. Et là, les floraisons étaient un petit peu décalées. D'accord. Légèrement, oui.
2: Merci Cédric. Et ben nous, on va migrer un petit peu en Bretagne. On va s'écouter un morceau d'Yann Tiersen qui s'appelle Porsgrunn.

0: De retour dans les studios avec notre invité Cédric Allier et j'en profite pour saluer notre technicien par intérim, Hugues. Bonjour Hugues.
1: Bonjour à tous et à toutes.
0: Tu vas bien ?
1: Excellemment bien.
0: Bon, bah super. Alors, vos observations ne se limitent pas, je reviens à notre invité, pas seulement aux animaux mais aussi à la flore. Les orchidées qui fanent trop vite, des floraisons décalées. Pour vous, quel est l'impact de ce dérèglement végétal sur la chaîne alimentaire ? Parce que forcément, ils ont plus rien à manger.
2: Ben c'est ça, on a des végétaux qui fanent, qui se détériorent plus vite. Ouais. Donc, on a un impact en fait tout impact se répercute sur l'intégralité de la chaîne. Donc,
0: Alors moi qui cherche des champignons, moi cet été j'en ai pas trouvé beaucoup.
2: Ouais.
0: Il y en a plus, enfin, tout était sec.
2: C'est très sec. Ouais. On a manqué clairement de beaucoup d'eau. Hein.
0: Et les animaux ont la capacité de se déplacer pour chercher l'ombre et l'eau, mais pas la végétation.
2: Non, pas la végétation. Et puis on a aussi d'autres animaux qui sont plus impactés. Disons qu'il y en a qui tirent un peu leur épingle du jeu. Mmh. Et puis il y en a d'autres qui souffrent beaucoup plus. C'est le cas des amphibiens, par exemple, qui vivent directement au contact de l'eau. Donc dans la chaîne alimentaire, enfin dans l'écosystème, c'est les premiers impactés. Ouais. Après on a les reptiles, bon, qui ont besoin de chaleur pour réguler leur corps, leur température corporelle. Eux, on peut dire qu'ils souffrent peut-être moins, même si c'est pas des conditions normales pour eux. Mmh. Ils souffrent peut-être moins que d'autres animaux qui eux dépendent directement de la quantité d'eau disponible.
0: Alors pour vous, ce serait quoi la solution pour les aider en tout ça, cet écosystème qui est en train de se dérégler complètement à notre échelle?
2: Mais la solution,
0: il y en a une, bien évidemment.
2: La solution, c'est de régler le problème à la source, en fait. Hein. Oui. On a clairement une augmentation des températures. On peut agir de manière locale et puis de manière temporaire, mais en fait, ça ne règle pas le problème. C'est mettre des pansements sur une plaie béante.
0: Oui, c'est régler la forme et pas le fond.
2: Voilà. Ce qu'il faut régler, c'est le problème des émissions, c'est de pouvoir... mais ça se fera que sur le très très long terme. Donc,
0: Oui, voire utopique. Hein.
2: Voire utopique, effectivement, oui.
0: Et vous qui restez à l'affût là, pendant la canicule, c'est pas trop dur non plus pour vous ?
2: Mais j'ai beaucoup limité en fait les sorties, oui. J'ai beaucoup limité parce qu'il fait trop chaud. Déjà, d'une certaine manière, c'est trop difficile de rester dehors trop longtemps. Mmh. Et puis on observe peu d'animaux. Je veux dire, les mammifères, clairement, la journée, ils sortent plus, hein. J'ai suivi une portée de renardeaux quand il a commencé à faire chaud, quand eux multipliaient leur sortie du terrier. Et ces sorties-là, elles se limitaient vers la fin de mes observations, elles se limitaient vraiment le soir et la nuit, quoi.
0: Et sur le terrain, vous avez été amené à sauver des animaux, prendre en charge.
2: Oui, d'une certaine manière,
0: des animaux de détresse,
2: oui.
0: Entre guillemets.
2: Oui.
0: Ça vous a amené.
2: J'ai sauvé une petite mésange là, il y a pas très longtemps, que j'ai gardé longtemps chez moi parce que il a fait trop chaud pour que je la relâche. Donc elle est restée bien 2 mois et demi. Chez moi, le temps de se remettre. Et puis là, quand il a fait moins chaud, j'ai trouvé une ouverture, donc je l'ai relâchée. Et voilà, maintenant elle retourne dans son domaine.
0: C'est chouette. Et votre regard a changé, vous, sur les hommes ? Vous voyez la faune et la flore dans un état comme celui-là ?
2: Mon regard sur les hommes ?
0: Oui.
2: C'est ça ? Ben oui, mais je jette la pierre à personne. Je veux dire, on est tous responsables de ce qui arrive, mais... ce que je constate malheureusement, c'est qu'il y a les mesures qui sont prises, elles ne sont pas en adéquation avec la situation. C'est pas de mettre des panneaux solaires, des éoliennes, de rouler en électrique qui va nous sauver.
0: Ça, c'est donner bonne conscience.
2: Ouais.
0: Voilà.
2: Ouais. La seule chose qui nous sauvera, c'est d'entamer une décroissance. Et ça, personne n'est prêt à le faire. Et personne n'en parle.
0: Non, effectivement. On va faire une petite pause enchantée poétique avec Moby. Une chanson qui s'appelle « Flower ».

0: De retour dans les studios, petit souci, arrêt de chanson, ou c'est Hugues qui nous a fait une farce, je sais pas. C'est toi Hugues ?
1: Non, la musique s'est interrompue.
0: Ben, c'est pas grave, momentanément indisponible. Pour revenir sur la sensibilisation écologique, montrer la vulnérabilité du vivant à travers une photo, est-ce plus efficace qu'un long discours scientifique finalement ?
2: Plus efficace, je sais pas, mais ça fait partie de, en tout cas, ça fait partie du jeu. Je pense que c'est important. C'est pour ça que je fais ça aussi, hein. Pour pouvoir montrer. Ouais. Je me considère un peu comme un témoin, voilà, témoin de ce qui se passe et qu'on ne voit pas forcément.
0: Et quel conseil vous pourriez donner à nos auditeurs qui écoutent pour porter un autre regard sur la faune près de chez eux?
2: C'est assez simple en fait, il suffit d'ouvrir les yeux et de regarder. Simplement quand vous prenez la voiture pour aller au travail, vous avez la tête dans ce que vous allez faire dans la journée, les soucis et tout ça. Et en fait on ne regarde pas ce qu'il y a à côté, mais simplement sur les bords de route, vous avez des renards qui maraudent, vous avez des chevreuils, voilà, qui sortent dans les champs. Ça, c'est les buses. C'est des choses qu'on peut voir assez facilement. Bon, il faut quand même garder les yeux sur la route, hein.
0: Oui, c'est mieux.
2: Mais ce que je veux dire, c'est que tout ça, c'est accessible. C'est accessible à tout le monde et il suffit de le vouloir. Il suffit de se dire, voilà, je vais aller maintenant dans la forêt, essayer d'observer et simplement de s'asseoir, d'écouter le chant des oiseaux, essayer de les localiser, les regarder. Il n'y a pas besoin de s'approcher très près pour pouvoir profiter de.
0: Et justement, à force d'observer, d'être un peu toujours dans les mêmes coins, vous retrouvez les mêmes animaux? Finalement, vous retrouvez le même renard, ou le même chevreuil, ou le même sanglier, ça vous est déjà arrivé ?
2: Alors,
0: vous retrouvez les mêmes animaux ?
2: Oui, c'est difficile à dire. Parce qu'il faut
0: c'est
2: quand
0: difficile,
2: même les...
0: mais bon, avec faut... un signe distinctif.
2: Un signe distinctif, voilà. Oui, tout à fait. Oui. Oui, on retrouve parfois les mêmes. Oui, on retrouve les mêmes.
0: C'est génial.
2: Oui, c'est assez intéressant. Par exemple, pour revenir sur les renardeaux, sur une même portée de renardeaux, quand on a l'habitude de les observer, ben on peut savoir quel renardeau et quel renardeau. Ils ont tous un physique qui est différent. Et puis ils ont des comportements qui sont différents. Il y en a qui vont être plus craintifs, d'autres qui vont être plus curieux. Et on peut, sur une portée de 3-4 renardeaux, on peut les retrouver et savoir lequel on a vu la veille, quoi.
0: Au-delà de la canicule, est-ce que vous voyez dans les forêts ou ce que vous observez l'impact de l'homme ?
2: Bah, tout le monde le voit, hein, l'impact de l'homme.
0: Même dans les forêts, au plus profond des forêts ou...
2: Oui. On le voit. C'est simplement, ça peut être des déchets qui traînent, ce genre de choses-là. L'homme est partout, en fait. Hein. Son impact, il est partout.
0: Il est mesurable partout.
2: Il est mesurable, ouais. Il est plus ou moins important. En fonction des endroits, mais oui.
0: D'où l'importance de laisser les forêts propres, s'il vous plaît.
2: Oui.
0: Laissez vivre les animaux.
2: Mais on peut, simplement par le fait que les animaux soient craintifs envers l'homme, ça c'est aussi un impact de l'homme. Hein. Ils ont peur de nous. Pourquoi est-ce qu'ils n'ont pas peur entre eux et ils ont peur de nous? C'est un impact mesurable aussi. Hein.
0: Alors, moi, on en parlait tout à l'heure en hors studio. Vous avez fait un livre, c'est ça, de vos photos?
2: Oui. Donc, il s'appelle Instant Sauvage.
0: Instant Sauvage.
2: Ouais, qui a quelques années hein, maintenant.
0: Ouais,
2: il a,
0: ouais. C'est pas grave. On y trouve quoi dedans?
2: Mais on y trouve des photos des mammifères, des oiseaux, puis, de la faune et de la flore de la région Lorraine. Alors la région vraiment au sens assez large, parce que je suis allé jusque dans les Vosges pour faire des photos. J'ai essayé d'avoir un petit peu tous les animaux les plus emblématiques qu'on trouve chez nous.
0: Des projets futurs ?
2: Des projets futurs, oui, j'aimerais terminer de concrétiser là, cette exposition sur les pelouses calcaires et les orchidées sauvages. J'aimerais pouvoir en faire une expo et puis commencer à la faire commencer à la faire tourner dans les salons, les festivals.
0: Toujours sur le pays ou alors du coup
2: sur le Grand Est.
0: Ouais.
2: J'habite à côté d'une pelouse calcaire, donc ça facilite un petit peu les choses. Mais on n'y trouve pas toutes les variétés non plus. Donc il y en a que je suis allé chercher un petit peu plus loin, certaines variétés aussi plus rares. Et voilà, le projet est bien entamé. J'ai commencé l'impression des photos, mais il me manque encore quelques. Ça, j'aimerais le terminer, quoi.
0: On a hâte de découvrir ça, vraiment hâte. Merci Cédric. Une petite chanson avant de terminer l'interview de notre invité. C'est une chanson de London Grammar qui s'appelle Night Call. Merci Hugues.

0: Merci beaucoup à notre invité Cédric de nous montrer la vulnérabilité. Oh, ce mot, je n'y arrive pas.
1: Ça marche pas. Hein.
0: La vulnérabilité du vivant à travers vos photos. Bien plus efficace que tous les discours scientifiques. J'ai du mal ce matin, l'articulation n'est pas là. Bon, on va faire des petits exercices demain. Hein. Si vous deviez passer un petit discours pour sensibiliser nos auditeurs et auditrices de ce que vous faites, de ce qui est, ce que vous avez pu observer, si vous aviez un petit message à faire passer, ce serait lequel, Cédric ?
1: Ça, c'est compliqué. Hein. Le message, ce serait de se reconnecter au vivant. On a, je pense, tous oublié là d'où on vient et là où on vit, en fait. Hein. On est vraiment enfermé dans une façon de vivre. On suit ce que nous demande la société.
0: Je pense qu'on est conditionné.
1: On est conditionné.
0: Simplement à se lever, aller travailler.
1: Oui, c'est ça.
0: Et être rentable, en fait.
1: C'est ça, oui.
0: Et la vie. Je pense qu'il y a besoin de rentabilité.
1: Non, tout à fait. La vie, elle va au-delà de ça, en fait. Elle va au-delà. On n'est pas forcé de suivre ce style de vie où au moins on peut le partager avec d'autres activités. Donc je dirais que le message ce serait parfois de sortir de la maison, de sortir des écrans qu'on utilise tous bien trop.
0: Savoir s'ennuyer.
1: Ouais. Dans la nature, ouais, tout à fait. Ouais, ouais, tout à fait.
0: C'est une notion qu'on n'a plus trop, savoir s'ennuyer.
1: C'est la plus belle des richesses. C'est cet écrivain qui disait ça. J'ai perdu le nom, mais la plus belle des richesses, c'est de se lever le matin sans avoir rien à faire, en fait. Ça, c'est quelque chose qu'on ne sait plus.
0: Non,
1: c'est magnifique. Donc, on peut simplement, sortir, écouter les bruits de la nature, observer la nature. Des fois, c'est vraiment, ça permet vraiment de se reconnecter aux choses réelles, à la réalité. Ouais. Des fois, de sortir quand il pleut, de se prendre la pluie sur la tête, mais ça fait du bien. ça nous montre que voilà, on n'est pas, on est soumis à tout ce que la nature nous envoie. Quoi. On est trop souvent protégé derrière notre maison.
0: Oui. Eh bien, ça, on pourra refaire une émission, si vous voulez, Cédric, sur l'écologie et savoir vivre ensemble. Moi, je veux bien.
1: Avec plaisir.
0: Allez, une petite dernière question. Je vais profiter de vos connaissances du territoire. Les plus belles forêts autour de chez nous, là, autour de Longwy, ce serait lesquelles ?
1: Les plus belles forêts, ben, ça dépend ce qu'on cherche, hein, mais on trouve de tout un peu partout. Après, si vous voulez trouver du cerf, si vous voulez observer le cerf, il faut un petit peu... Faut aller un petit peu plus loin en Meuse ou en Belgique, mais les plus belles forêts, non, il n'y a pas de plus belles forêts. Le moindre petit bois peut regorger de vie. Hein. Il n'y a pas besoin d'aller loin, c'est ça qu'il faut comprendre. C'est que les belles choses sont juste à côté de chez nous. Oui, tout à fait. Et même dans le jardin, parfois.
0: Ouais, c'est vrai. Oui. Et vous êtes aussi... Vous ramassez les champignons, vous allez à la pêche, vous faites...
1: Non, je ne pêche pas.
0: La chasse.
1: Je ne chasse pas. Je ne chasse pas non plus. Non, non. Je ne pratique pas tout ça. Non, je suis vraiment. C'est la photographie. Quand je sors en nature, c'est pour photographier ou parfois juste pour observer. C'est aussi un plaisir, quoi. Juste se ressourcer sans forcément chercher à ramener une image, parce que ça. C'est quelque chose qui gâche aussi un petit peu le moment quand on a un besoin de revenir avec une image. C'est parfois plus intéressant de se poser et puis de simplement d'observer avec les yeux. Ça, c'est très très bien.
0: Merci beaucoup Cédric, on a un petit peu débordé.
1: Merci.
0: Merci à vous de votre sensibilité, de votre passion, de nous avoir fait partager votre passion. À bientôt dans nos studios pour vos projets futurs. Vous nous rappelez où on peut observer tout ça quand même, si les auditeurs, auditrices cherchent un petit peu à voir vos travaux. Donc c'est sur votre page.
1: Mon travail, ben on peut me trouver sur Facebook simplement, taper Cédric Allier, photographe, ou bien sur mon site internet.
0: Et votre livre,
1: si vous tapez le nom...
0: Oui.
1: dans le moteur Google, de recherche, ça marche. Vous trouverez. Ouais.
0: Et votre livre est toujours à, vous avez toujours un livre à vendre, hein, c'est ça de.
1: Ah, il m'en reste quelques exemplaires, mais j'en ai plus beaucoup. Non.
0: Voilà, alors je vous invite à découvrir les travaux de Cédric Allier. N'hésitez pas, merci pour votre passion.
1: Merci.
0: Et votre bienveillance. On va faire une petite pause avant la revue de presse. On va écouter une chanson de Birdy qui s'appelle Skinny Love. Merci beaucoup Cédric, à bientôt.
1: Merci.

De notre matinale. Alors, pour refaire rapidement vie locale, patrimoine et culture, la ville de Longwy continue de mettre en valeur ses fortifications Vauban et propose des visites guidées dans des vitraux majorels à Longlaville pour les anciens grands bureaux des aciéries. Espace public, poursuite des réflexions et concertations autour des réaménagements urbains. Longwy, pleine des jeux. Un petit point, justice et sécurité, contrôle routier, une opération ciblée visant l'alcoolémie et les stupéfiants a été menée sur le secteur. Par ailleurs, Villeru poursuit la mise en fourrière systématique des véhicules tampons. Stupéfiant Herserange, un individu effectuant ses livraisons à trottinette a été arrêté et jugé par le tribunal de Val-de-Briey. Le tribunal, un homme a été jugé à Briey à la suite de la découverte d'un pistolet semi-automatique dissimulé dans un faux plafond d'un local professionnel à Longwy. Secours, des policiers en patrouille sont intervenus en urgence et ont réanimé une personne en arrêt cardio-respiratoire. C'était à Mexi. À Homès, un adolescent de 14 ans a dû être secouru par les sapeurs-pompiers après s'être blessé à la jambe lors d'une explosion nocturne dans un bunker désinfecté. Voilà rapidement pour les informations. On y reviendra plus dans le détail dans la semaine. Le point météo. Alors, aujourd'hui, c'est plutôt pas mal. Ce matin, il faisait un peu frais avec 7 degrés. Cet après-midi, Météo France nous annonce 22 degrés. Et les prévisions de ces jours prochains s'annoncent plutôt pas mal. Les conditions anticycloniques vont se renforcer ce mardi, garantissant un temps sec et calme. Le ciel sera même totalement dépourvu de nuages du matin au soir, permettant au soleil de briller librement. Une relative petite fraîcheur de saison pourra se faire sentir au petit matin, puis les températures de la journée seront très clémentes, voire assez élevées pour la saison. C'est plutôt pas mal. Quelques petits chiffres, quelques 22 septembre. Mort au combat de l'écrivain Alain Fournier, auteur du Grand Maulne. En 1928, début du conflit Irak-Iran. À croire que l'histoire se répète. 1980, fondation en Pologne du syndicat Solidarnosc. En 81, les meilleures années, inauguration du TGV Paris-Lyon. En 84, François Mitterrand et Helmut Kohl, main dans la main, à Verdun. C'est pas loin. En 92, inondation meurtrière dans le sud de la France après une crue de Louvèze, notamment à Vaison-la-Romaine. Voilà pour résumer une plutôt belle semaine qui s'annonce. On fête les Saint-Maurice. Dicton du jour, semis de Saint-Maurice, récolte à ton caprice. Hugues va nous faire passer une petite publicité et on se retrouve juste après pour l'horoscope du jour.

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0: revenez à un comportement beaucoup plus nuancé et agréable. Santé excellente. Lion, vous avez de l'énergie pour deux, alors n'hésitez pas à faire les efforts nécessaires. Journée mouvementée qui vous rendra irritable, il faudra compter sur vos proches. Santé plutôt bonne. Vierge, vous avez rendez-vous avec la chance. Il vous reste à bien contenir tout cela sur le plan psychologique. Amour, le beau fixe vous attend. Vivez-le pleinement, en parfaite harmonie avec l'être aimé. Santé excellente. Balance, respectez vos engagements sans retard. Cela vous apportera considération et respect. Amour, quelques petits malentendus passagers. Rien de très alarmant, cependant. Santé, message, massage conseillé. Alors, les balances au massage. Scorpion, vos projets sont en bonne voie. Vous pouvez y mettre la touche finale aujourd'hui. Amour, des sentiments très forts, bien partagés. Vous n'en demandiez pas tant. Santé, évitez les boissons excitantes. Sagittaire, ne perdez pas de vue vos objectifs. Gardez les pieds sur terre et continuez vos efforts. Amour, charme et succès d'amour-propre, vous ne devez pas en tirer vanité et gloire. Santé, faites un peu de sport. Capricorne, ne forcez pas les événements. Laissez le temps agir et gardez confiance. Amour, préservez votre vie privée. S'il le faut, envisagez un petit voyage en amoureux. Santé, du tonus à revendre. Verseau, restez modeste devant le succès. Gardez la tête froide et poursuivez votre route. Amour, tension et jalousie dans l'air. Il va falloir revenir à des propositions plus dosées. Santé, moyen. Et on va terminer avec les poissons. Vos rapports avec votre entourage sont tendus. Résultat, vous ne faites rien de très positif aujourd'hui. Amour, le temps des explications est venu. Profitez-en pour tout mettre à plat, sans heurts ni animosité. Santé plutôt bonne. Voilà pour l'horoscope du jour. Au programme de Radio Aria aujourd'hui. Nous sommes donc mardi. La rediffusion de la matinale. Décidément, je ne suis point réveillé. La matinale sera rediffusée à midi. À 14h, on enchaîne avec 100% chansons françaises. À 17h, l'invité du jour en rediffusion. 18h, compartiment chanson, et 21h, en public. Demain, nous recevons l'association Les Fraternels, appel aux dons. Ce sera Patrice à l'antenne sur votre radio Aria. Ben, je crois que j'ai fait le tour. Hugues, un petit mot.
1: On écoute Tiffen peut-être.
0: On se quitte donc, on termine donc et on se quitte et on se dit rendez-vous demain sur Radio Aria. Merci de nous avoir suivis et à bientôt.

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3: Bonjour à toutes et à tous et bienvenue à la matinale de Radio Aria 99.6 ou radio-aria.fr. Alors aujourd'hui dans la matinale comme invité, nous recevons Cédric Allier, photographe animalier depuis plus de 20 ans. Vous observez la faune dans le PIO et vous êtes le témoin direct des impacts de la canicule sur les animaux et la flore sauvage. C'est mardi, c'est début de semaine. Bonjour Cédric.
4: Bonjour.
3: Alors, vous dites dans un récent article, après la canicule, les animaux ne sortent plus la journée. Est-ce que le paysage sauvage que vous observez depuis 20 ans a radicalement changé sous vos yeux ?
4: Oui, effectivement, ça a changé au fur et à mesure des années. Et cette année particulièrement, vu qu'elle a été particulièrement chaude, donc on observe en fait une modification des comportements. Des animaux et alors à mon niveau, un niveau photographique en termes d'observation, on voit que les animaux décalent un peu leurs habitudes. Quand il fait vraiment très chaud, ils sortent beaucoup plus tôt ou beaucoup plus tard en fait, hein, pour profiter des...
3: Un peu comme les humains finalement.
4: Un peu comme les humains, exactement, ouais. Ouais.
3: D'accord. Et vous avez, j'ai regardé vos photos, vous avez immortalisé un renard à l'affût, la gueule ouverte et soufflé par 33 degrés. Quels sont les signes physiques concrets de souffrance que vous observez chez les animaux ?
4: Ben, c'est ça, en fait ils essaient de se réguler quand il fait très très chaud. Donc pour le renard c'est de haleter, c'est ce qu'on peut observer quoi, visuellement. Après ça peut être... au niveau des oiseaux par exemple, on voit qu'ils ouvrent le bec et puis ils déploient les ailes pour essayer d'augmenter la surface en contact avec l'air pour réguler le corps.
3: Et d'où vient cette passion de la photographie animalière ?
4: Ça me vient depuis petit. J'étais toujours assez, j'ai toujours été un peu en contact avec le monde extérieur, avec le monde qui m'entoure. J'étais bien plus attiré par l'extérieur que par aller jouer avec mes camarades. J'aimais bien en fait la solitude. Mmh. et le contact avec la nature et puis Ce qui a déclenché ça un petit peu, c'est les oiseaux. Quand j'étais plus jeune, j'ai récupéré un petit oiseau qui était tombé du nid, un petit verdier d'Europe. Et puis donc je l'ai élevé. Ça m'a mis le pied un petit peu à vouloir en savoir plus sur les oiseaux.
3: Mais ça, c'est des heures et des heures d'observation.
4: C'est des heures d'observation, ouais. Donc au départ, ce que je faisais, j'étais tout jeune, hein, j'avais 12 ans, j'avais acheté un petit jetable, ouais. Et puis je me cachais derrière les arbres et je photographiais les oiseaux à la mangeoire. Et forcément, bah, quand la pellicule revenait, les oiseaux, ils faisaient 2 mm sur la photo, donc... je me suis demandé pourquoi est-ce que je les voyais pas sur la photo comme moi je les voyais avec mes yeux. Et puis ça m'a amené à m'intéresser à la photographie. Par la suite, j'ai acheté un téléobjectif.
3: Et vous êtes formé seul ou vous avez
4: Alors j'ai dans un premier temps j'ai été autodidacte. Ouais. Donc je me suis formé seul. Et puis quand il a fallu m'orienter, je me suis orienté vers une école de photographie. Voilà, j'ai fait une école de photo. À Saint-Dié-des-Vosges.
3: On va revenir aux animaux, mais vous qui êtes aux premières loges, comment s'adaptent les espèces au quotidien, finalement, ce changement climatique, ce chaud intense quand même pour les espèces ?
4: Mais disons que les températures comme on a eu là cette année, c'était vraiment exceptionnel. Mais ce qui a été exceptionnel, c'est la longévité. Donc les animaux, ils sont tout à fait adaptés, comme nous, à résister à des températures très élevées. Mais ce qui est compliqué, c'est de résister sur le long terme. Mmh. Là, ce qu'on a observé, on peut très bien avoir, si vous voulez, à des températures qui atteignent 35-40 degrés, on peut résister une journée, deux journées, trois journées. Quand ça dure plusieurs semaines, là, ça complique vraiment les choses parce que le corps n'a pas le temps de s'hydrater correctement et on accumule une fatigue, en fait. Et donc, pour les animaux, c'est la même chose. Ils peuvent supporter des températures élevées, mais sur des courtes durées.
3: Ouais. J'ai vu que des populations donnaient à boire aux animaux dans les forêts. Ouais. On mettait des petites mangeoires, etc.
4: Ouais, ouais.
3: C'est utile.
4: C'est utile. Maintenant, évidemment, c'est pas la solution à long terme, quoi. C'est une solution de secours, mais on peut pas faire ça tout le temps à chaque fois. Il faut.
3: Et si ces canicules se pérennisaient justement, comment voyez évoluer les animaux en forêt?
4: Ça va se pérenniser. C'est des situations qu'on va rencontrer maintenant de plus en plus souvent. Et il paraît assez évident qu'il y a des espèces qui vont s'adapter et d'autres qui ne s'adapteront pas et qui disparaîtront. Ça, c'est inévitable, on le sait bien.
3: Et vos photos, on peut les voir où, ces photos d'animaux de cette canicule?
4: Les photos, vous pouvez en voir sur mon site internet, ou bien sur...
3: Allez-y, n'hésitez pas à nous donner l'adresse du site internet.
4: Oui, alors l'adresse, c'est www.viesauvage.free.fr.
3: Ok, bon, on mettra ça dans le descriptif de l'article Facebook de votre interview, pas de problème.
4: Ça, c'est le site internet, ou sinon sur Facebook. Bon, je ne suis pas très très actif sur les réseaux sociaux, mais occasionnellement, je mets des images... Quand j'en fais.
3: Et au-delà de la fatigue quotidienne, là, vous tirez la sonnette d'alarme dans le dernier article que j'ai lu sur vous, sur la reproduction. Pourquoi vous prévoyez une chute des naissances cette année? À cause de la chaleur, justement, parce qu'ils n'ont pas eu.
4: Inévitablement, oui. Il y a une baisse de la quantité de nourriture disponible à tous les niveaux de la chaîne alimentaire. Donc, ça facilite pas les reproductions. J'ai pu le voir cette année, c'est que j'ai toujours des moineaux domestiques qui nichent sous ma toiture. Mmh. Hein, ils vont sous les chenaux et puis ils font leur nid sous ma toiture. Et là, cette année, j'ai pu voir clairement qu'il y en avait moins. Et il y en avait moins simplement parce que sous la toiture, c'était pas vivable. Hein. J'ai des tuiles en béton. C'est une fournaise, ouais. C'est des tuiles en béton marron foncé. Bon, d'ordinaire, ils s'en sont très très bien accommodés, mais là, il a fait beaucoup trop chaud, c'était un four, hein, donc ils n'ont pas pu faire leur nid là, donc ils sont obligés de trouver des alternatives. Je pense aussi qu'ils limitent les nidifications, donc ça fait une chute de population, ça on le mesurera plutôt l'année prochaine, mais c'est sûr que ça aura eu un impact, oui.
3: Vous qui observez les oiseaux de près, les animaux de près, est-ce que vous pensez que c'est un impact sur la migration également?
4: Un impact sur la migration,
3: oui.
4: Alors c'est un impact sur les dates de migration, hein, qui peuvent être légèrement décalées, ouais. ça on peut le voir. J'ai pu le voir aussi sur la floraison, par exemple. Mmh. Je me suis un petit peu intéressé là depuis 2-3 ans aux pelouses calcaires et à la floraison des orchidées sauvages. Et cette année, j'ai pu voir que les fleurs étaient moins nombreuses. Et les floraisons étaient un petit peu décalées. D'accord. Légèrement, oui.
3: Merci Cédric. Et nous, on va migrer un petit peu en Bretagne. On va s'écouter un morceau d'Yann Tiersen qui s'appelle Porsgrunn.

0: De retour dans les studios avec notre invité Cédric Allier et j'en profite pour saluer notre technicien par intérim, Hugues. Bonjour Hugues.
1: Bonjour à tous et à toutes.
0: Tu vas bien ?
1: Excellemment bien.
0: Bon, bah super. Alors, vos observations ne se limitent pas, je reviens à notre invité, pas seulement aux animaux mais aussi à la flore. Les orchidées qui fanent trop vite, des floraisons décalées. Pour vous, quel est l'impact de ce dérèglement végétal sur la chaîne alimentaire ? Parce que forcément, ils ont plus rien à manger.
2: Ben c'est ça, on a des végétaux qui se détériorent plus vite. Donc on a un impact en fait tout impact se répercute sur l'intégralité de la chaîne. Donc
0: alors moi qui cherche des champignons, moi cet été j'en ai pas trouvé beaucoup.
2: Ouais.
0: Il y en a plus, enfin, tout était sec.
2: C'est très sec, ouais. On a manqué clairement de beaucoup d'eau. Hein.
0: Et les animaux ont la capacité de se déplacer pour chercher l'ombre et l'eau, mais pas la végétation.
2: Non, pas la végétation. Et puis on a aussi d'autres animaux qui sont plus impactés. Disons qu'il y en a qui tirent un peu leur épingle du jeu. Mmh. Et puis il y en a d'autres qui souffrent beaucoup plus. C'est le cas des amphibiens, par exemple, qui vivent directement au contact de l'eau. Donc, c'est les premiers impactés, oui. Après, on a les reptiles qui ont besoin de chaleur pour réguler leur corps, leur température corporelle. Eux, on peut dire qu'ils souffrent peut-être moins, même si c'est pas des conditions normales pour eux. Mmh. Ils souffrent peut-être moins que d'autres animaux qui eux dépendent directement de la quantité d'eau disponible.
0: Alors pour vous, ce serait quoi la solution pour les aider en tout ça, cet écosystème qui est en train de se dérégler complètement?
2: D'abord, leur température corporelle. Eux, on peut dire qu'ils souffrent peut-être moins, même si c'est pas des conditions normales pour eux. Mmh. Ils souffrent peut-être moins que d'autres animaux qui eux dépendent directement de la quantité d'eau disponible.
0: Alors pour vous, ce serait quoi la solution pour les aider en tout ça, cet écosystème qui est en train de se dérégler complètement à notre échelle?
2: Mais la solution.

0: en fait, ça ne règle pas le problème.
1: Le
0: c'est mettre des pansements sur une plaie béante.
1: Oui, c'est régler la forme et pas le fond.
0: Voilà, voilà. Ce qu'il faut régler, c'est le problème des... C'est le problème des émissions, c'est de pouvoir... mais ça se fera que sur le très très long terme. Donc,
1: Oui, voire utopique. Hein.
0: Voire utopique, effectivement, oui.
1: Et vous qui restez à l'affût là, pendant la canicule, c'est pas trop dur non plus pour vous ?
0: Mais j'ai beaucoup limité, en fait, les sorties. Oui. J'ai beaucoup limité parce qu'il fait trop chaud. Déjà, d'une certaine manière, c'est trop difficile de rester dehors trop longtemps. Mmh. Et puis on observe peu d'animaux. Je veux dire, les mammifères, clairement, la journée ils sortent plus, hein. J'ai suivi une portée de renardeaux quand il a commencé à faire chaud, quand eux multipliaient leur sortie du terrier. Et ces sorties-là, elles se limitaient vers la fin de mes observations, elles se limitaient vraiment le soir et la nuit, quoi.
1: Et sur le terrain, vous avez été amené à sauver des animaux, prendre en charge.
0: Oui, d'une certaine manière,
1: de
0: stress,
1: oui. Entre guillemets.
0: Oui.
1: Ça vous a aidé.
0: J'ai sauvé une petite mésange là, il y a pas très longtemps, que j'ai gardé longtemps chez moi parce que il a fait trop chaud pour que je la relâche. Donc elle est restée bien 2 mois et demi. Chez moi, le temps de se remettre. Et puis là, quand il a fait moins chaud, j'ai trouvé une ouverture, donc je l'ai relâché. Et voilà, maintenant elle retourne dans son domaine.
1: C'est chouette. Et votre regard a changé, vous, sur les hommes ? Vous voyez la faune et la flore dans un état comme celui-là ?
0: Mon regard sur les hommes,
1: oui.
0: C'est ça ? Ben oui, mais je jette la pierre à personne. Je veux dire, on est tous responsables de ce qui arrive, mais... ce que je constate malheureusement, c'est qu'il y a les mesures qui sont prises, elles ne sont pas en adéquation avec la situation. C'est pas de mettre des panneaux solaires, des éoliennes, de rouler en électrique qui va nous sauver.
1: Ça, c'est donner bonne conscience.
0: Ouais, ça, c'est donner bonne conscience.
1: Voilà.
0: Ouais. La seule chose qui nous sauvera, c'est d'entamer une décroissance. Et ça, personne n'est prêt à le faire. Et personne n'en parle.
1: Non, effectivement. On va faire une petite pause enchantée poétique avec Moby, une chanson qui s'appelle Flower.

0: De retour dans les studios, petit souci, arrêt de chanson, ou c'est Hugues qui nous a fait une farce, je sais pas. C'est toi Hugues?
1: Non, la musique s'est interrompue.
0: Ben, c'est pas grave, momentanément indisponible. Pour revenir sur la sensibilisation écologique, montrer la vulnérabilité du vivant à travers une photo, est-ce plus efficace qu'un long discours scientifique finalement?
2: Plus efficace, je sais pas, mais ça fait partie de, en tout cas, ça fait partie du jeu. Je pense que c'est important. C'est pour ça que je fais ça aussi, hein. Pour pouvoir montrer. Ouais. Je me considère un peu comme un témoin, voilà, témoin de ce qui se passe et qu'on ne voit pas forcément.
0: Et quel conseil vous pourriez donner à nos auditeurs qui écoutent pour porter un autre regard sur la faune près de chez eux?
2: C'est assez simple en fait, il suffit d'ouvrir les yeux et de regarder. Simplement quand vous prenez la voiture pour aller au travail, vous avez la tête dans ce que vous allez faire dans la journée, les soucis et tout ça. Et en fait, on ne regarde pas ce qu'il y a à côté, mais simplement sur les bords de route, vous avez un renard qui maraude, vous avez des chevreuils, voilà, qui sortent dans les champs. Ça, c'est les buses, c'est des choses qu'on peut voir assez facilement. Bon, il faut quand même garder les yeux sur la route, hein.
0: Oui, c'est mieux.
2: Mais ce que je veux dire, c'est que tout ça, c'est accessible. C'est accessible à tout le monde et il suffit de le vouloir. Il suffit de se dire, bah voilà, je vais aller maintenant dans la forêt, essayer d'observer et simplement de s'asseoir, d'écouter le chant des oiseaux, essayer de les localiser, les regarder. Il n'y a pas besoin de s'approcher très près pour pouvoir profiter de.
0: Et justement, à force d'observer, d'être un peu toujours dans les mêmes coins, vous retrouvez les mêmes animaux? Finalement, vous retrouvez le même renard, le même chevreuil, le même sanglier, ça vous est déjà arrivé?
2: Alors, le même.
0: Vous retrouvez les mêmes animaux.
2: Oui, c'est difficile à dire.
0: Oui, c'est difficile, mais bon, avec un signe distinctif.
2: Un signe distinctif, oui, tout à fait, oui. Oui, on retrouve parfois les mêmes. Oui, on retrouve les mêmes.
0: C'est génial.
2: Oui, c'est assez intéressant. Par exemple, pour revenir sur les renardeaux, sur une même portée de renardeaux, quand on a l'habitude de les observer, ben on peut savoir quel renardeau et quel renardeau. Ils ont tous un physique qui est différent. Et puis ils ont des comportements qui sont différents. Il y en a qui vont être plus craintifs, d'autres qui vont être plus curieux. Et on peut, sur une portée de 3-4 renardeaux, on peut les retrouver et savoir lequel on a vu la veille, quoi.
0: Au-delà de la canicule, est-ce que vous voyez dans les forêts ou ce que vous observez l'impact de l'homme?
2: Bah, tout le monde le voit, hein, l'impact de l'homme.
0: Même dans les forêts, au plus profond des forêts.
2: Oui. On le voit. C'est simplement, ça peut être des déchets qui traînent, ce genre de choses-là. L'homme est partout, en fait, hein. Son impact, il est partout.
0: Il est mesurable partout.
2: Il est mesurable, ouais. Il est plus ou moins important en fonction des endroits, mais oui.
0: D'où l'importance de laisser les forêts propres, s'il vous plaît.
2: Oui.
0: Laisser vivre les animaux.
2: Non, on peut, simplement par le fait que les animaux soient craintifs envers l'homme, ça c'est aussi un impact de l'homme, hein. Ils ont peur de nous. Pourquoi est-ce qu'ils n'ont pas peur entre eux? Ils ont peur de nous. C'est un impact mesurable aussi, hein.
0: Alors, moi, on en parlait tout à l'heure en hors studio. Vous avez fait un livre, c'est ça, de vos photos?
2: Oui. Donc, il s'appelle Instant Sauvage.
0: Instant Sauvage.
2: Oui, qui a quelques années, hein, maintenant.
0: Ouais,
2: il a,
0: ouais. C'est pas grave. On y trouve quoi dedans?
2: Ben, on y trouve des photos des mammifères, des oiseaux, puis, de la faune et de la flore de la région Lorraine. Alors, la région, vraiment au sens assez large. Je suis allé jusque dans les Vosges, mm-hmm, pour faire des photos. J'ai essayé d'avoir un petit peu tous les animaux les plus emblématiques qu'on trouve chez nous.
0: Des projets futurs?
2: Des projets futurs, oui, j'aimerais terminer de concrétiser là, cette exposition sur les pelouses calcaires et les orchidées sauvages. J'aimerais, mm-hmm, pouvoir en faire une expo et puis commencer à la faire commencé à la faire tourner dans les salons, les festivals.
0: Toujours sur le pays ou alors du coup
2: sur le Grand Est.
0: Ouais.
2: J'habite à côté d'une pelouse calcaire, donc ça facilite un petit peu les choses. Mais on n'y trouve pas toutes les variétés non plus. Donc il y en a que je suis allé chercher un petit peu plus loin, certaines variétés aussi plus rares. Voilà, le projet est bien entamé. J'ai commencé l'impression des photos, mais il me manque encore quelques. Ça, j'aimerais le terminer, quoi.
0: On a hâte de découvrir ça, vraiment hâte. Merci Cédric. Une petite chanson avant de terminer l'interview de notre invité. C'est une chanson de London Grammar qui s'appelle Night Call. Merci Hugues.

0: Merci beaucoup à notre invité Cédric de nous montrer la la vulnérabilité du vivant à travers vos photos. Bien plus efficace que tous les discours scientifiques. J'ai du mal ce matin, l'articulation n'est pas là. Bon, on va faire des petits exercices demain. Si vous deviez passer un petit discours pour sensibiliser nos auditeurs et auditrices de ce que vous faites, de ce qui est, si vous avez pu observer, si vous aviez un petit message à faire passer, ce serait lequel, Cédric ?
1: Ça, c'est compliqué. Hein. Le message, ce serait de se reconnecter au vivant. On a, je pense, tous oublié là d'où on vient et là où on vit, en fait. Hein. On est vraiment enfermé dans une façon de vivre, on suit ce que nous demande la société.
0: Je pense qu'on est conditionné.
1: On est conditionné.
0: Simplement à se lever, aller travailler.
1: Oui, c'est ça.
0: Et être rentable, en fait.
1: C'est ça. Et
0: la vie. Je pense pas qu'il y a besoin de rentabilité.
1: Non, tout à fait. La vie, elle va au-delà de ça, en fait. Elle va au-delà. On n'est pas forcé de suivre ce style de vie où au moins on peut le partager avec d'autres activités. Donc je dirais que le message ce serait parfois de sortir de la maison, de sortir des écrans qu'on utilise tous bien trop.
0: Savoir s'ennuyer.
1: Ouais. Dans la nature, ouais, tout à fait. Ouais, ouais, tout à fait.
0: C'est une notion qu'on n'a plus trop, savoir s'ennuyer.
1: C'est la plus belle des richesses. C'est cet écrivain qui disait ça. J'ai perdu le nom, mais la plus belle des richesses, c'est de se lever le matin sans avoir rien à faire, en fait. Ça, c'est quelque chose qu'on ne sait plus.
0: Non,
1: c'est magnifique. Donc, on peut simplement, sortir, écouter les bruits de la nature, observer la nature. Des fois, ça permet vraiment de se reconnecter aux choses réelles, à la réalité. Ouais. Des fois, de sortir quand il pleut, de se prendre la pluie sur la tête, mais ça fait du bien. ça nous montre que voilà, on est soumis à tout ce que la nature nous envoie. Quoi. On est trop souvent protégé derrière notre maison.
0: Oui. Eh bien, ça, on pourra refaire une émission, si vous voulez, Cédric, sur l'écologie et le savoir-vivre ensemble. Moi, je veux bien.
1: Avec plaisir.
0: Allez, une petite dernière question. Je vais profiter de vos connaissances du territoire. Les plus belles forêts autour de chez nous, là, autour de Longwy, ce seraient lesquelles ?
1: Les plus belles forêts, ben, ça dépend ce qu'on cherche, hein, mais on trouve de tout un peu partout. Après, si vous voulez trouver du cerf, si vous voulez observer le cerf, il faut un petit peu... Faut aller un petit peu plus loin en Meuse ou en Belgique, mais les plus belles forêts, non, il n'y a pas de plus belles forêts. Le moindre petit bois peut regorger de vie. Hein. Il n'y a pas besoin d'aller loin, c'est ça qu'il faut comprendre. C'est que les belles choses sont juste à côté de chez nous. Oui, tout à fait. Et même vous, dans le jardin, parfois.
0: Ouais, c'est vrai. Oui. Et vous êtes aussi... Vous ramassez les champignons, vous allez à la pêche, vous faites...
1: Non, je ne pêche pas.
0: La chasse.
1: Je ne chasse pas. Je ne chasse pas non plus. Non, non. je ne pratique pas tout ça. Non, je suis vraiment. C'est la photographie. Quand je sors en nature, c'est pour photographier ou parfois juste pour observer. C'est aussi un plaisir, quoi. Juste se ressourcer sans forcément chercher à ramener une image, parce que ça. C'est quelque chose qui gâche aussi un petit peu le moment quand on a un besoin de revenir avec une image. C'est parfois plus intéressant de se poser puis de simplement d'observer avec les yeux. Ça, c'est très très bien.
0: Merci beaucoup Cédric, on a un petit peu débordé.
1: Merci
0: à vous de votre sensibilité, de votre passion, de nous avoir fait partager votre passion. À bientôt dans nos studios pour vos projets futurs. Vous nous rappelez où on peut observer tout ça quand même, si les auditeurs, auditrices cherchent un petit peu à voir vos travaux. Donc c'est sur votre page.
1: Mon travail, ben on peut me trouver sur Facebook simplement. Tapez Cédric Allier, photographe, ou bien sur mon site internet.
0: Et
1: si vous tapez le nom...
0: Oui.
1: dans le moteur de recherche, ça marche. Vous trouverez, ouais.
0: Et votre livre est toujours à... vous avez toujours un livre à vendre, hein, c'est ça de
1: Ah, il m'en reste quelques exemplaires, mais j'en ai plus beaucoup. Donc.
0: Voilà, alors je vous invite à découvrir les travaux de Cédric Allier. N'hésitez pas, merci pour votre passion.
1: Merci.
0: Et votre bienveillance. On va faire une petite pause avant la revue de presse. On va écouter une chanson de Birdy qui s'appelle Skinny Love. Merci beaucoup, Cédric. À bientôt.
1: Merci.

De notre matinale. Alors, pour refaire rapidement vie locale, patrimoine et culture, la ville de Longwy continue de mettre en valeur ses fortifications, Vauban, et propose des visites guidées dans des vitraux majorels à Longlaville, dans les anciens grands bureaux des aciéries. Espace public, poursuite des réflexions et concertations autour des réaménagements urbains. Longwy, plaine des Jeux. Un petit point, justice et sécurité, contrôle routier, une opération ciblée visant l'alcoolémie et les stupéfiants a été menée sur le secteur. Par ailleurs, Villerue poursuit la mise en fourrière systématique des véhicules tampons. Stupéfiant Erserange, un individu effectuant ses livraisons à trottinette a été arrêté et jugé par le tribunal de Val-de-Briey. Le tribunal, un homme a été jugé à Briey à la suite de la découverte d'un pistolet semi-automatique dissimulé dans un faux plafond d'un local professionnel à Longwy. Secours, des policiers en patrouille sont intervenus en urgence et ont réanimé, pardon, une personne en arrêt cardio-respiratoire. C'était à Mexy. À Omès, un adolescent de 14 ans a dû être secouru par les sapeurs-pompiers après s'être blessé à la jambe lors d'une explosion nocturne dans un bunker désinfecté. Voilà rapidement pour les informations. On y reviendra plus dans le détail dans la semaine. Le point météo. Alors, aujourd'hui, eh ben, c'est plutôt pas mal, hein. Ce matin, il faisait un peu frais avec 7 degrés. Cet après-midi, Météo France nous annonce 22 degrés. Et les prévisions de ces jours prochains s'annoncent plutôt pas mal. Les conditions anticycloniques vont se renforcer ce mardi, garantissant un temps sec et calme. Le ciel sera même totalement dépourvu de nuages du matin au soir, permettant au soleil de briller librement. Une relative petite fraîcheur de saison pourra se faire sentir au petit matin, puis les températures de la journée seront très clémentes, voire assez élevées pour la saison. C'est plutôt pas mal. Quelques petits chiffres, quelques 22 septembre. Mort au combat de l'écrivain Alain Fournier, auteur du Grand Maulne. En 1928, début du conflit Irak-Iran. À croire que l'histoire se répète. 1980, fondation en Pologne du syndicat Solidarność. En 81, les meilleures années, inauguration du TGV Paris-Lyon. En 84, François Mitterrand et Helmut Kohl, main dans la main, à Verdun. C'est pas loin. En 92, inondation meurtrière dans le sud de la France après une crue de Louvèze, notamment à Vaison-la-Romaine. Voilà pour résumer une plutôt belle semaine qui s'annonce. On fête les Saint-Maurice. Dicton du jour, semis de Saint-Maurice, récolte à ton caprice. Hugues va nous faire passer une petite publicité et on se retrouve juste après pour l'horoscope du jour. Je suis...

0: On se retrouve dans notre studio Aria, je rappelle 99.6 ou radio-aria.fr. J'en profite pour passer un petit message. Adhérer à la radio, c'est avoir une radio libre. Petit horoscope du jour, on commence par les béliers. Soignez les détails, c'est une façon comme une autre de prouver votre conscience et savoir-faire. Amour, relations stimulantes avec le taureau. Vous avez envie que l'on vous aime sincèrement. Santé, couchez-vous de bonne heure. Taureau, optez pour la sécurité. Ne lâchez surtout pas la proie pour l'ombre. Amour, vous manquez de mesure dans vos jugements. Il serait temps d'écouter vos proches. Santé, voie respiratoire, à protéger. Gémeaux, réfléchissez avant d'agir. Toute proposition mérite réflexion. Amour, journée sereine et agréable à passer en famille ou en couple. Des liens se consolident activement. Santé, pas d'efforts intensifs. Cancer, suivez un programme clair et précis. Vous pourrez ainsi parvenir à vos buts. Amour, votre mauvaise volonté est très évidente. Revenez à un comportement beaucoup plus nuancé et agréable. Santé, excellente. Lion, vous avez de l'énergie pour deux. Alors n'hésitez pas à faire les efforts nécessaires. Journée mouvementée qui vous rendra irritable. Il faudra compter sur vos proches. Santé plutôt bonne. Vierge, vous avez rendez-vous avec la chance. Il vous reste à bien contenir tout cela sur le plan psychologique. Amour, le beau fixe vous attend. Vivez-le pleinement, en parfaite harmonie avec l'être aimé. Santé excellente. Balance, respectez vos engagements sans retard. Cela vous apportera considération et respect. Amour, quelques petits malentendus passagers, rien de très alarmant cependant. Santé, message, massage conseillé. Alors les balances, au massage. Scorpion, vos projets sont en bonne voie. Vous pouvez y mettre la touche finale aujourd'hui. Amour, des sentiments très forts, bien partagés. Vous n'en demandiez pas tant. Santé, évitez les boissons excitantes. Sagittaire, ne perdez pas de vue vos objectifs, gardez les pieds sur terre et continuez vos efforts. Amour, charme et succès d'amour propre, vous ne devez pas en tirer vanité et gloire. Santé, faites un peu de sport. Capricorne, ne forcez pas les événements, laissez le temps agir et gardez confiance. Amour, préservez votre vie privée, s'il le faut, envisagez un petit voyage en amoureux. Santé, du tonus à revendre. Verseau, restez modeste devant le succès. Gardez la tête froide et poursuivez votre route. Amour, tension et jalousie dans l'air. Il va falloir revenir à des propositions plus dosées. Santé, moyen, moyen. Et on va terminer avec les poissons. Vos rapports avec votre entourage sont tendus. Résultat, vous ne faites rien de très positif aujourd'hui. Amour, le temps des explications est venu. Profitez-en pour tout mettre à plat, sans heurts ni animosité. Santé, plutôt bonne. Voilà pour l'horoscope du jour au programme de Radio Aria aujourd'hui. Nous sommes donc mardi. La rediffusion de la matinale. Décidément, je ne suis point réveillé. La matinale sera rediffusée à midi. À 14h, on enchaîne avec 100% chansons françaises. À 17h, l'invité du jour en rediffusion. 18h, compartiment chanson, et 21h, en public. Demain, nous recevons l'association Les Fraternels, appel aux dons. Ce sera Patrice à l'antenne sur votre radio Aria. Ben, je crois que j'ai fait le tour. Hugues, un petit mot.
1: On écoute Tiffen peut-être.
0: On se quitte donc, on termine donc et on se quitte et on se dit rendez-vous demain sur Radio Aria. Merci de nous avoir suivis et à bientôt.

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Bonjour à tous, vous êtes en compagnie de Vincent sur Radio Aria, fréquence 99.6 ou alors sur internet radio-aria.fr. Je vous propose pendant une heure des chansons françaises d'aujourd'hui. Allez, on démarre avec Flo de la Vega.

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0: 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Claudio Capéo, chanson française et d'aujourd'hui et auparavant, nous avions eu Flo de la Vega avec la chanson « Aimer les gens ». Allez, on continue avec Joseph Kamel avec la chanson « Crash ».
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Tandem, c'était Roulé Jeunesse qui nous ont interprété cette chanson, chanson française d'aujourd'hui. On continue avec Gaëtan Roussel et Amel Bent avec la chanson « Comme ça ».

Comme ça, Gaëtan Roussel et Amel Bent. Allez, c'est Slimane qui arrive avec la chanson Mieux que moi. Slimane. C'est vrai.

0: Mieux que moi, Slimane, chanson française d'aujourd'hui sur Radio Arial 99.6. On continue avec Jérémy Frérot, Gamin des Sables.
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Gamin des Sables, Jérémy Frérot. Allez, c'est un autre duo qui arrive, c'est Pascal Obispo et Icar. Allez, viens, viens, c'est le titre de cette chanson.

Viens Pascal Obispo et Icar, chanson française d'aujourd'hui. Alors, si éventuellement vous venez de nous rejoindre, eh bien soyez les bienvenus. Vous êtes bien sur Radio Aria. La fréquence est de 99.6 ou alors sur internet radio-aria.fr. Vous êtes en compagnie de Vincent pour l'émission chanson française d'aujourd'hui. Allez, on continue avec Céline Dion avec la chanson Bonjour, pardon, merci. Céline Dion.

Et c'était Pierre Demar. Pierre Demar. Alors, oui, je dis bien Pierre. Pierre, voilà, je suis en train de chercher la ligne. Pierre Demar. Allez, continue avec Marine. J'étais au téléphone, excusez-moi. Alors, Marine, ma faute. Chanson française d'aujourd'hui.

Je t'ai cherché, Lara Fabian, chanson française d'aujourd'hui sur Radio Arial 99.6. On continue avec Kyo, hors du temps.

Eh oui, mon pays, c'est la vie, c'est le titre de cette chanson interprétée par Icar, chanson française d'aujourd'hui sur Radio Aria. Allez, on va terminer cette émission d'aujourd'hui avec Superbus, Oshi et Nicolas Sirkis avec la chanson Lola.

Et bien voilà, il est l'heure de nous quitter. Vous étiez en compagnie de Vincent pour l'émission Chanson française d'aujourd'hui sur Radio Aria, le 99.6, en espérant que vous avez passé un agréable moment. On se retrouve en direct tous les samedis de 14h à 15h avec une rediffusion chaque mardi de 14h à 15h. Allez, je vous dis ciao, ciao à tous et à bientôt pour des chansons françaises d'aujourd'hui sur Radio Aria.

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0: 17h.
1: Alors aujourd'hui dans la matinale comme invité, nous recevons Cédric Allier, photographe animalier depuis plus de 20 ans. Vous observez la faune dans le pays haut et vous êtes le témoin direct des impacts de la canicule sur les animaux et la flore sauvage. Excusez-moi. C'est mardi, c'est début de semaine. Bonjour Cédric.
2: Bonjour.
1: Alors, vous dites dans un récent article, après la canicule, les animaux ne sortent plus la journée. Est-ce que le paysage sauvage que vous observez depuis 20 ans a radicalement changé sous vos yeux ?
2: Oui, effectivement, ça a changé au fur et à mesure des années. Et cette année particulièrement, vu qu'elle a été particulièrement chaude, donc on observe en fait une modification des comportements des animaux. Et alors à mon niveau, un niveau photographique en termes d'observation, on voit que les animaux décalent un peu leurs habitudes. Quand il fait vraiment très chaud, ils sortent beaucoup plus tôt ou beaucoup plus tard en fait. Hein. Pour profiter des...
1: Un peu comme les humains, finalement.
2: Un peu comme les humains, exactement, ouais.
1: D'accord. Et j'ai regardé vos photos, vous avez immortalisé un renard à l'affût, la gueule ouverte et soufflée par 33 degrés. Quels sont les signes physiques concrets de souffrance que vous observez chez les animaux ?
2: Ben, c'est ça. En fait, ils essaient de se réguler. Quand il fait très très chaud, donc pour le renard, c'est de haleter, c'est ce qu'on peut observer quoi visuellement. Après, ça peut être au niveau des oiseaux par exemple, on voit qu'ils ouvrent le bec et puis ils déploient les ailes pour essayer d'augmenter la surface en contact avec l'air pour réguler le corps.
1: Et d'où vient cette passion de la photographie animalière ?
2: Ben ça me vient depuis petit. J'étais toujours assez, j'ai toujours été un peu en contact avec le monde extérieur, avec le monde qui m'entoure. J'étais bien plus attiré par l'extérieur que par aller jouer avec mes camarades. J'aimais bien en fait la solitude. Mmh. et le contact avec la nature. Et puis ce qui a déclenché ça un petit peu, c'est les oiseaux. Quand j'étais plus jeune, j'ai récupéré un petit oiseau qui était tombé du nid, un petit verdier d'Europe. Et puis donc je l'ai élevé. Ça m'a mis le pied un petit peu à vouloir en savoir plus sur les oiseaux.
1: Mais ça, c'est des heures et des heures d'observation.
2: C'est des heures d'observation, ouais. Donc au départ, ce que je faisais, j'étais tout jeune, hein, j'avais 12 ans, j'avais acheté un petit jetable, ouais. Et puis je me cachais derrière les arbres et je photographiais les oiseaux à la mangeoire. Et forcément, bah, quand la pellicule revenait, les oiseaux, ils faisaient 2 mm sur la photo. Donc je me suis demandé pourquoi est-ce que je ne les voyais pas sur la photo comme moi je les voyais avec mes yeux. Et puis ça m'a amené à m'intéresser à la photographie. Par la suite, j'ai acheté un téléobjectif.
1: Et vous êtes formé seul ou vous avez...
2: Alors, dans un premier temps, j'ai été autodidacte. Ouais. Donc, je me suis formé seul. Et puis, quand il a fallu m'orienter, je me suis orienté vers une école de photographie. Voilà, j'ai fait une école de photo à Saint-Dié-des-Vosges.
1: On va revenir aux animaux, mais... Vous qui êtes aux premières loges, comment s'adaptent les espèces au quotidien, finalement, ce changement climatique, ce chaud intense quand même pour les espèces?
2: Mais disons que les températures comme on a eu là cette année, c'était vraiment exceptionnel. Mais ce qui a été exceptionnel, c'est la longévité. Donc les animaux, ils sont tout à fait adaptés comme nous à résister à des températures très élevées. Mais ce qui est compliqué, c'est de résister sur le long terme. Mmh. Là, ce qu'on a observé, on peut très bien avoir, si vous voulez, des températures qui atteignent 35-40 degrés. On peut résister une journée, deux journées, trois journées. Quand ça dure plusieurs semaines, là, ça complique vraiment les choses parce que le corps n'a pas le temps de s'hydrater correctement et on accumule une fatigue, en fait. Et donc pour les animaux, c'est la même chose. Ils peuvent supporter des températures élevées, mais sur des courtes durées.
1: Ouais. J'ai vu que des populations donnaient à boire aux animaux dans les forêts. Ouais. On mettait des petites mangeoires, etc.
2: Ouais, ouais.
1: C'est utile.
2: C'est utile. Maintenant, évidemment, c'est pas la solution à long terme, quoi. C'est une solution de secours, mais on peut pas faire ça tout le temps à chaque fois. Il faut.
1: Et si ces canicules se pérennisaient justement, comment voyez évoluer les animaux en forêt?
2: Ça va se pérenniser. C'est des situations qu'on va rencontrer maintenant de plus en plus souvent. Et il paraît assez évident qu'il y a des espèces qui vont s'adapter et d'autres qui ne s'adapteront pas et qui disparaîtront. Ça, c'est inévitable, on le sait bien.
1: Et vos photos, on peut les voir où, ces photos d'animaux de cette canicule?
2: Les photos, vous pouvez en voir sur le site, sur mon site internet, ou bien sur.
1: Allez-y, n'hésitez pas à nous donner l'adresse du site internet.
2: Oui, alors l'adresse, c'est www.viesauvage.free.fr.
1: Ok, bon, on mettra ça dans le descriptif de l'article Facebook de votre interview, pas de problème.
2: Ça, c'est le site internet, ou sinon sur Facebook. Moi, je suis pas très très actif sur les réseaux sociaux, mais occasionnellement, je mets des images. Quand j'en fais.
1: Et au-delà de la fatigue quotidienne, là, vous tirez la sonnette d'alarme dans le dernier article que j'ai lu sur vous, sur la reproduction. Pourquoi vous prévoyez une chute des naissances cette année? À cause de la chaleur, justement, parce qu'ils n'ont pas eu.
2: Inévitablement, oui. Il y a une baisse de la quantité de nourriture disponible à tous les niveaux de la chaîne alimentaire. Donc, ça facilite pas les reproductions. Je peux le voir simplement, j'ai pu le voir cette année, c'est que j'ai toujours des moineaux domestiques qui nichent sous ma toiture. Mmh. Hein, ils vont sous les chenaux et puis ils font leur nid sous ma toiture. Et là, cette année, j'ai pu voir clairement qu'il y en avait moins. Et il y en avait moins simplement parce que sous la toiture, c'était pas vivable. Hein. J'ai des tuiles en béton. C'est une fournaise, ouais. C'est des tuiles en béton marron foncé. Bon, d'ordinaire, ils s'en sont très très bien accommodés, mais là, il a fait beaucoup trop chaud, c'était un four, hein, donc ils n'ont pas pu faire leur nid là, donc ils sont obligés de trouver des alternatives. Je pense aussi qu'ils limitent les nidifications, donc ça fait une chute de population, ça on le mesurera plutôt l'année prochaine, mais c'est sûr que ça aura eu un impact, oui.
1: Vous qui observez les oiseaux de près, les animaux de près, est-ce que vous pensez que c'est un impact sur la migration également?
2: Un impact sur la migration,
1: oui.
2: Alors ça a un impact sur les dates de migration, hein, qui peuvent être légèrement décalées. Ouais. Ça, on peut le voir. J'ai pu le voir aussi sur la floraison, par exemple. Mmh. Je me suis un petit peu intéressé là depuis 2-3 ans aux pelouses calcaires et à la floraison des orchidées sauvages. Et cette année, j'ai pu voir que les fleurs étaient moins nombreuses. Et les floraisons étaient un petit peu décalées. D'accord. Légèrement, oui.
1: Merci Cédric. Et nous, on va migrer un petit peu en Bretagne. On va s'écouter un morceau d'Yann Tiersen qui s'appelle Porsgrunn.

0: De retour dans les studios avec notre invité Cédric Allier et j'en profite pour saluer notre technicien par intérim, Hugues. Bonjour Hugues.
1: Bonjour à tous et à toutes.
0: Tu vas bien ?
1: Excellemment bien.
0: Bon, bah super. Alors, vos observations ne se limitent pas, je reviens à notre invité, pas seulement aux animaux mais aussi à la flore. Des orchidées qui fanent trop vite, des floraisons décalées. Pour vous, quel est l'impact de ce dérèglement végétal sur la chaîne alimentaire ? Parce que forcément, ils ont plus rien à manger.
2: Ben c'est ça, on a des végétaux qui fanent, enfin qui sèchent, qui se détériorent plus vite. Ouais, ouais, donc on a un impact en fait tout impact se répercute sur l'intégralité de la chaîne. Donc
0: alors moi qui cherche des champignons, moi cet été j'en ai pas trouvé beaucoup.
2: Ouais.
0: Il y en a plus, enfin tout était sec.
2: C'est très sec. Ouais. On a manqué clairement de beaucoup d'eau. Hein.
0: Et les animaux ont la capacité de se déplacer pour chercher l'ombre et l'eau, mais pas la végétation.
2: Non, pas la végétation. Et puis on a aussi d'autres animaux qui sont plus impactés. Disons qu'il y en a qui tirent un peu leur épingle du jeu. Mmh. Et puis il y en a d'autres qui souffrent beaucoup plus. C'est le cas des amphibiens, par exemple, qui vivent directement au contact de l'eau. Donc ça, c'est dans la chaîne alimentaire, enfin dans l'écosystème, c'est
0: premier impacté.
2: C'est les premiers impactés, oui. Après, on a les reptiles, bon, qui ont besoin de chaleur pour réguler leur corps, leur température corporelle. Eux, on peut dire qu'ils souffrent peut-être moins, même si c'est pas des conditions normales pour eux. Mmh. Ils souffrent peut-être moins que d'autres animaux qui eux dépendent directement de la quantité d'eau disponible.
0: Alors pour vous, ce serait quoi la solution pour les aider alors, tout ça, cet écosystème qui est en train de se dérégler complètement à notre échelle?
2: Mais la solution,
0: il y en a une, bien évidemment.
2: La solution, c'est de régler le problème à la source, en fait.
0: Hein. Oui.
2: On a clairement une augmentation des températures. On peut agir de manière locale et puis de manière temporaire, mais en fait, ça ne règle pas le problème. C'est mettre des pansements sur une plaie béante.
0: Oui, c'est régler la forme et pas le fond.
2: Voilà, voilà. Ce qu'il faut régler, c'est le problème des... C'est le problème des émissions, c'est de pouvoir... mais ça se fera que sur le très très long terme. Donc,
0: oui, voire utopique. Hein.
2: Voire utopique, effectivement, oui.
0: Et vous qui restez à l'affût là, pendant la canicule, c'est pas trop dur non plus pour vous ?
2: Mais j'ai beaucoup limité en fait les sorties. Oui. J'ai beaucoup limité parce qu'il fait trop chaud. Déjà d'une certaine manière, c'est trop difficile de rester dehors trop longtemps. Mmh. Et puis on observe peu d'animaux. Je veux dire, les mammifères, clairement la journée ils sortent plus, hein. J'ai suivi une portée de renardeau quand il a commencé à faire chaud, quand eux multipliaient leur sortie du terrier. Et ces sorties-là, elles se limitaient vers la fin de mes observations, elles se limitaient vraiment le soir et la nuit, quoi.
0: Et sur le terrain, vous avez été amené à sauver des animaux, prendre en charge.
2: Oui, d'une certaine manière,
0: des animaux détresse,
2: oui.
0: Entre guillemets.
2: Oui.
0: Ça vous a amené.
2: J'ai sauvé une petite mésange là, il y a pas très longtemps, que j'ai gardé longtemps, mm-hmm. Que j'ai gardé longtemps chez moi parce que il a fait trop chaud pour que je la relâche, donc elle est restée bien 2 mois et demi. Chez moi, le temps de se remettre. Et puis là, quand il a fait moins chaud, j'ai trouvé une ouverture, donc je l'ai relâché. Et voilà, maintenant elle retourne dans son domaine.
0: C'est chouette. Et votre regard a changé, vous, sur les hommes ? Vous voyez la faune et la flore dans un état comme celui-là ?
2: Mon regard sur les hommes ?
0: Oui.
2: C'est ça ? Ben oui, mais je jette la pierre à personne. Je veux dire, on est tous responsables de ce qui arrive, mais... ce que je constate malheureusement, c'est qu'il y a les mesures qui sont prises, elles ne sont pas en adéquation avec la situation. C'est pas de mettre des panneaux solaires, des éoliennes, de rouler en électrique qui va nous sauver.
0: Ça c'est donner bonne conscience.
2: Ouais.
0: Voilà.
2: Ouais. La seule chose qui nous sauvera, c'est d'entamer une décroissance. Et ça, personne n'est prêt à le faire. Et personne n'en parle.
0: Non, effectivement. On va faire une petite pause enchantée poétique avec Moby. Une chanson qui s'appelle « Flower ».

0: De retour dans les studios, petit souci, arrêt de chanson, ou c'est Hugues qui nous a fait une farce, je sais pas. C'est toi Hugues?
1: Non, la musique s'est interrompue.
0: Ben, c'est pas grave, momentanément indisponible. Pour revenir sur la sensibilisation écologique, montrer la vulnérabilité du vivant à travers une photo, est-ce plus efficace qu'un long discours scientifique finalement?
2: Plus efficace, je sais pas, mais ça fait partie de, en tout cas, ça fait partie du jeu. Je pense que c'est important. C'est pour ça que je fais ça aussi, hein. Pour pouvoir montrer. Ouais. Je me considère un peu comme un témoin, voilà, témoin de ce qui se passe et qu'on ne voit pas forcément.
0: Et quel conseil vous pourriez donner à nos auditeurs qui écoutent pour porter un autre regard sur la faune près de chez eux?
2: Ben c'est assez simple en fait, il suffit d'ouvrir les yeux et de regarder. Simplement quand vous prenez la voiture pour aller au travail, ben vous avez la tête dans ce que vous allez faire dans la journée, les soucis et tout ça. Et en fait on ne regarde pas ce qu'il y a à côté, mais simplement sur les bords de route, vous avez des renards qui maraudent, vous avez des chevreuils, voilà, qui sortent dans les champs. Ça, c'est les buses. C'est des choses qu'on peut voir assez facilement. Bon, il faut quand même garder les yeux sur la route, hein.
0: Oui, c'est mieux.
2: Mais ce que je veux dire, c'est que tout ça, c'est accessible. C'est accessible à tout le monde et il suffit de le vouloir. Il suffit de se dire, bah voilà, je vais aller maintenant dans la forêt, essayer d'observer et simplement de s'asseoir, d'écouter le chant des oiseaux, essayer de les localiser, les regarder. Il n'y a pas besoin de s'approcher très près pour pouvoir profiter de.
0: Et justement, à force d'observer, d'être un peu toujours dans les mêmes coins, vous retrouvez les mêmes animaux? Finalement, vous retrouvez le même renard, le même chevreuil, le même sanglier, ça vous est déjà arrivé?
2: Alors,
0: vous trouvez les mêmes animaux?
2: Oui, c'est difficile à dire. Parce
0: oui,
2: faut
0: c'est
2: quand même
0: difficile,
2: les...
0: mais bon, avec faut... un signe distinctif.
2: Un signe distinctif, voilà. Oui, tout à fait. Oui. Oui, on retrouve parfois les mêmes. Oui, on retrouve les mêmes.
0: C'est génial.
2: Oui, c'est assez intéressant. Par exemple, pour revenir sur les renardeaux, sur une même portée de renardeaux, quand on a l'habitude de les observer, ben on peut savoir quel renardeau et quel renardeau. Ils ont tous déjà un physique qui est différent. Et puis ils ont des comportements qui sont différents. Il y en a qui vont être plus craintifs, d'autres qui vont être plus curieux. Et on peut, sur une portée de 3-4 renardeaux, on peut les retrouver et savoir lequel on a vu la veille, quoi.
0: Au-delà de la canicule, est-ce que vous voyez dans les forêts ou ce que vous observez l'impact de l'homme?
2: Bah, tout le monde le voit, hein, l'impact de l'homme.
0: Même dans les forêts, au plus profond des forêts
2: on... Oui. On le voit. C'est simplement, ça peut être des déchets qui traînent, ce genre de choses-là. L'homme est partout, en fait. Hein. Son impact, il est partout.
0: Il est mesurable partout.
2: Il est mesurable, ouais. Il est plus ou moins important. En fonction des endroits, mais oui.
0: D'où l'importance de laisser les forêts propres, s'il vous plaît.
2: Oui.
0: Laissez vivre les animaux.

0: Mais on peut simplement par le fait que les animaux soient craintifs envers l'homme, ça c'est aussi un impact de l'homme, hein. Ils ont peur de nous. Pourquoi est-ce qu'ils n'ont pas peur entre eux et ils ont peur de nous? C'est un impact évidemment mesurable aussi, hein.
1: Alors, moi, on en parlait tout à l'heure en hors studio. Vous avez fait un livre, c'est ça, de vos photos?
0: Oui. Donc, il s'appelle Instant Sauvage.
1: Instant Sauvage.
0: Oui, qui a quelques années maintenant.
1: Ouais, c'est pas grave. On y trouve quoi dedans?
0: Ben, on y trouve des photos des mammifères, des oiseaux, puis de la faune et de la flore de la région Lorraine. Alors, la région, vraiment au sens assez large, je suis allé jusque dans les Vosges pour faire des photos. J'ai essayé d'avoir un petit peu tous les animaux les plus emblématiques qu'on trouve chez nous.
1: Des projets futurs?
0: Des projets futurs, oui, j'aimerais terminer de concrétiser là, cette exposition sur les pelouses calcaires et les orchidées sauvages. J'aimerais pouvoir en faire une expo et puis commencer à la faire tourner dans les salons, les festivals.
1: Toujours sur le pays ou alors du coup
0: sur le Grand Est.
1: Sur le Grand Est.
0: Ouais. J'habite à côté d'une pelouse calcaire, donc ça facilite un petit peu les choses. Mais on n'y trouve pas toutes les variétés non plus, donc il y en a que je suis allé chercher un petit peu plus loin, certaines variétés aussi plus rares. Le projet est bien entamé, j'ai commencé l'impression des photos, mais il me manque encore quelques. Ça, j'aimerais le terminer, quoi.
1: On a hâte de découvrir ça, vraiment hâte. Merci Cédric. Une petite chanson avant de terminer l'interview de notre invité. C'est une chanson de London Grammar qui s'appelle Night Call. Merci Hugues.

0: Merci beaucoup à notre invité Cédric de nous montrer la vulnérabilité du vivant à travers vos photos. Bien plus efficace que tous les discours scientifiques. J'ai du mal ce matin, l'articulation n'est pas là. Bon, on va faire des petits exercices demain. Si vous deviez passer un petit discours pour sensibiliser nos auditeurs et auditrices de ce que vous faites, de ce qui est... Si vous avez pu observer, si vous aviez un petit message à faire passer, ce serait lequel, Cédric ?
1: Ça, c'est compliqué. Hein. Ben, le message, ce serait de se reconnecter au vivant. On a, je pense, tous oublié là d'où on vient et là où on vit, en fait. Hein. On est vraiment enfermé dans une façon de vivre, on suit ce que nous demande la société.
0: Je pense qu'on est conditionné.
1: On est conditionné.
0: Simplement à se lever, aller travailler.
1: Oui, c'est ça.
0: Et être rentable, en fait.
1: C'est ça, ouais.
0: Et la vie. Je pense pas qu'il y a besoin de rentabilité.
1: Non, tout à fait. La vie, elle va au-delà de ça, en fait. Elle va au-delà. On n'est pas forcé de suivre ce style de vie où au moins on peut le partager avec d'autres activités. Donc je dirais que le message ce serait parfois de sortir de la maison, de sortir des écrans qu'on utilise tous bien trop.
0: Savoir s'ennuyer,
1: ouais, dans la nature. Oui, tout à fait. Ouais, ouais, tout à fait.
0: C'est une notion qu'on n'a plus trop, savoir s'ennuyer.
1: C'est la plus belle des richesses. C'est cet écrivain qui disait ça. J'ai perdu le nom, mais la plus belle des richesses, c'est de se lever le matin sans avoir rien à faire, en fait. Ça, c'est quelque chose qu'on ne sait plus.
0: Non,
1: c'est magnifique. Donc on peut simplement sortir, écouter les bruits de la nature, observer la nature. Des fois, ça permet vraiment de se reconnecter aux choses réelles, à la réalité. Ouais. Des fois, de sortir quand il pleut, de se prendre la pluie sur la tête, mais ça fait du bien. ça nous montre que voilà, on n'est pas, on est soumis à tout ce que la nature nous envoie. Quoi. On est trop souvent protégé derrière notre maison.
0: Oui. Eh bien, ça, on pourra refaire une émission, si vous voulez, Cédric, sur l'écologie et le savoir-vivre ensemble. Moi, je veux bien.
1: Avec plaisir.
0: Allez, une petite dernière question. Je vais profiter de vos connaissances du territoire. Les plus belles forêts autour de chez nous, là, autour de Longwy, ce seraient lesquelles ?
1: Les plus belles forêts, ben, ça dépend ce qu'on cherche, hein, mais on trouve de tout un peu partout. Après, si vous voulez trouver du cerf, si vous voulez observer le cerf, il faut un petit peu... Faut aller un petit peu plus loin en Meuse ou en Belgique, mais les plus belles forêts, non, il n'y a pas de plus belles forêts. Le moindre petit bois peut regorger de vie. Hein. Il n'y a pas besoin d'aller loin, c'est ça qu'il faut comprendre. C'est que les belles choses sont juste à côté de chez nous. Oui, tout à fait. Même dans le jardin, parfois.
0: Ouais, c'est vrai. Oui. Et vous êtes aussi... Vous ramassez les champignons, vous allez à la pêche, vous faites...
1: Non, je ne pêche pas.
0: La chasse.
1: Je ne chasse pas. Je ne chasse pas non plus. Non. Je ne pratique pas tout ça. Non, je suis vraiment. C'est la photographie. Quand je sors en nature, c'est pour photographier ou parfois juste pour observer. C'est aussi un plaisir, quoi. Juste se ressourcer sans forcément chercher à ramener une image, parce que ça. C'est quelque chose qui gâche aussi un petit peu le moment quand on a un besoin de revenir avec une image. C'est parfois plus intéressant de se poser puis de simplement d'observer avec les yeux. Ça, c'est très très bien.
0: Merci beaucoup Cédric, on a un petit peu débordé.
1: Merci.
0: Merci à vous de votre sensibilité, de votre passion, de nous avoir fait partager votre passion. À bientôt dans nos studios pour vos projets futurs. Vous nous rappelez où on peut observer tout ça quand même, si les auditeurs, auditrices cherchent un petit peu à voir vos travaux. Donc c'est sur votre page.
1: Mon travail, ben on peut me trouver sur Facebook simplement, taper Cédric Allier, photographe, ou bien sur mon site internet.
0: Et
1: si vous tapez le nom...
0: Oui.
1: dans le moteur Google, de recherche, ça marche. Vous trouverez. Ouais.
0: Et votre livre est toujours, vous avez toujours un livre à vendre, hein, c'est ça de.
1: Ah, il m'en reste quelques exemplaires, mais j'en ai plus beaucoup. Donc.
0: Voilà, alors je vous invite à découvrir les travaux de Cédric Allier. N'hésitez pas, merci pour votre passion
1: merci.
0: Et votre bienveillance. On va faire une petite pause avant la revue de presse. On va écouter une chanson de Birdy qui s'appelle Skinny Love. Merci beaucoup, Cédric. À bientôt.
1: Merci.

C'est avec la ramasseuse de miettes de Claude Antonini que débute cette émission. Et pourquoi avoir choisi Claude Antonini? Eh bien, tout simplement pour rendre hommage à cette chanteuse qui nous a quittés le 15 août dernier à l'âge de 80 ans. Voilà, c'était une chanteuse un peu particulière qui n'était pas très connue du public, puisqu'elle interprétait surtout des poètes. Elle chantait beaucoup les poètes. On va écouter une chanson d'un poète pour suivre cette émission. Et la chanson que je vous propose d'écouter, c'est Le tombeau de Fifine.

Le tombeau de Fifine de Jean Rictus. Nous allons écouter un troisième titre. Cette fois, c'est une reprise d'un texte de Gaston Couté et c'est Les Cailloux.

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1: Dans notre chronique de ce soir, les chansons des copains, eh bien, la place a été donnée à Michel Kemper. Et Michel Kemper est un personnage dans le monde de la chanson, puisque c'est quelqu'un qui a été longtemps chroniqueur à une revue qui s'appelait Chorus, et qui est maintenant l'instigateur d'un lien qui est super intéressant et qui s'appelle Nos Enchanteurs. Et Michel Kemper a choisi trois chansons. La première de ces chansons est une chanson de Maxime Leforestier, Les Lettres.

Les lettres de Maxime Le Forestier, c'était le premier choix de Michel Kemper. Michel Kemper, c'est aussi l'auteur de beaucoup de livres autour de la chanson. Entre autres, il a écrit Concert de louanges, il a écrit aussi Les Villiers. Les lettres de Maxime Le Forestier, c'était le premier choix de Michel Kemper. Michel Kemper, c'est aussi l'auteur de beaucoup de livres autour de la chanson. Entre autres, il a écrit Concert de louanges, il a écrit aussi Les Villiers de la Villiers, il a écrit aussi

Jérémy Besson, et la chanson s'intitule Spirale.

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Spirale de Jeremy Bosson, c'était le deuxième choix de Michel Kemper. Et enfin, il a choisi une troisième chanson, et cette fois c'est une chanteuse, et c'est Anne Sylvestre qui l'a choisie pour la chanson « Un mur pour pleurer ».

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Un mur pour pleurer, Anne Sylvestre. Eh bien, je tenais ici à remercier Michel de m'avoir proposé ces trois chansons pour mon émission.

Ballade en novembre de Anne Vanderlove, c'était en 1967. On va passer maintenant à la chanson chantée par d'autres. Et ce soir, eh bien, on va laisser la place à Bernard Dimet. Et Bernard Dimet va nous interpréter Ivrogne et pourquoi pas. Et tout de suite, ensuite, derrière, un autre qui va interpréter la même chanson. Mais cette fois-ci, c'est Eric Frasiak.

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1: Ivrogne et pourquoi pas, interprété d'abord par l'auteur Bernard Dimet et ensuite la reprise de Éric Frasiac. Eh bien, nous allons reprendre notre chronique autour du thème du vélo. Et cette fois-ci, eh bien, nous allons commencer avec Félix Leclerc. Et Félix Leclerc va nous chanter « L'homme au vélo ».
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Après Félix Leclerc, l'homme au vélo, on va écouter maintenant Joe Dassin. Et Joe Dassin nous interprète la complainte de l'heure de pointe.

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1: Le vélo, c'était Sarclo. On va écouter maintenant Vincent Baghian. Et Vincent Baghian nous chante les vélos d'Amsterdam.
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Les vélos d'Amsterdam, c'était Vincent Baghian. Et on va poursuivre toujours autour du thème du vélo avec cette fois Romain Didier et qui nous chante Joachim Agostino.

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Mieux sec, le critérium, et nous allons terminer cette émission et autour du thème du vélo avec cette fois les frères Jacques. Et les frères Jacques, c'est « Vas-y papa ».

C'était Compartiment Chanson, le magazine de la chanson vivante sur Radio Aria, le 99.6. Je vous donne rendez-vous dès la semaine prochaine.

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0: Amis du jour, bonjour. Amis du soir, bonsoir. Au micro, c'est Robert le Diable. On se retrouve bien sûr tous les dimanches matins de 9h à 10h pour les variétés musicales et de 10h à midi pour les danses à papa. Avec bien sûr vos dédicaces. Salut à dimanche.
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